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Tout de suite, un point sur les années 80. C'est dans les années 80 qu'apparaissent des petites consoles à jeux uniques. Un jour au Japon, Gunpei Yokoi, alors qu'il voyageait en train, observa un homme d'affaires jouer avec sa calculatrice et eut l'idée de sortir des petites consoles à écran LCD nommées Game & Watch. Gunpei Yokoi fut employé chez Nintendo et inventera aussi la Game Boy en 1989.

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1: En 1983 sortira le film Flashdance et le titre What a Feeling d'Irene Cara. Il remportera l'Oscar de la meilleure chanson originale en 1984 et le 45 tours se vendra à plus d'un million d'exemplaires en France. 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

Tout de suite, un point sur les années 80. En 1989, un souffle de changement nous viendra de l'Est. Des tensions toujours plus fortes se font sentir dans des pays au régime totalitaire. C'est ainsi que le 9 novembre, l'Allemagne et l'Europe tout entière vivra la chute du mur de Berlin, érigé en 1961. C'est à cette occasion que le groupe Pink Floyd, mené par Roger Waters, relancera The Wall avec un album live nommé The Wall Live in Berlin, filmé sur la place Potsdamer de Berlin le 21 juillet 1990.

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1: Focus sur Jermaine Jackson. Jermaine, la jeune Jackson, de son véritable nom, est né en 1954 dans l'Indiana, aux États-Unis. Il est chanteur, bassiste et producteur de musique. Frère de Michael Jackson, il est le quatrième enfant de la famille. Il commencera comme chanteur et bassiste dans le groupe des Jackson 5 sous le label Motown, puis poursuivra en solo en 1972. L'un des plus gros succès de Jermaine Jackson est certainement son duo avec Piazzadora en 1984. Le titre a été réalisé pour le film Voyage of the Rock Alliance et reste classé parmi les meilleurs chansons dans les hits mondiaux.

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1: Focus sur Rennes.
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1: Focus sur Enya. Enya, ou plutôt Ethné Patricia,

qui est un mélange de New Age et de musique celtique. Le titre, Orinoco Flow, sort en décembre 1988, ce sera un véritable succès. Il est issu de son excellent album Watermark, qui sera multidisque de platine et fera de Enya une star. 8 millions d'exemplaires seront vendus.

Trois ans plus tard, en 1991, le succès est une nouvelle fois au rendez-vous avec l'album Shepherd Mood. Elle obtiendra même un Grammy de la chanteuse de l'année. Le titre Caribbean Blue en est issu.

0: Tout de suite, un point sur les années 80. En 1986, sort au cinéma le film Top Gun, réalisé par Tony Scott, dans lequel jouent Tom Cruise, Kelly McGillis et Val Kilmer. L'action se déroule dans une école de combat aérien de la marine américaine où Pete Maverick et Val Kilmer suivent des cours pour se perfectionner et concourir au titre de meilleur pilote de chasse. Une histoire d'amour naîtra entre Maverick et Charlie, joué par Kelly McGillis.
1: Qu'est-ce qui vous motive ?
2: J'ai à cœur de servir ma patrie et de devenir le meilleur des pilotes de la navale.
1: Tu veux savoir qui est le meilleur ici ?
2: C'est lui, Iceman. Toujours de glace, du sang-froid et jamais d'erreur.
1: Vous êtes obligé d'être mieux et un cran au-dessus des autres.
2: Je m'appelle Maverick.
3: Maverick ? C'est pas un nom, ça, c'est un sobriquet.
1: J'ai reçu un ordre vous concernant et je n'arrive pas à m'y faire. Votre rêve, je vais vous le servir sur un plateau. Vous deux, vous avez été désignés pour entrer à Top Gun.
0: La bande originale repose sur le titre du groupe Berlin, Take My Breath Away.

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1: Il est 10h à Paris, 8h en temps universel, merci d'être avec nous. RFI vous informe et vous donne la parole dans 10 minutes. Vos questions sur l'actualité, dans 30 minutes, la dernière édition d'Afrique Matin, suivie comme tous les vendredis de votre libre antenne. Mais d'abord, le journal international, et c'est avec vous Gaëtan Plenet, bonjour.
2: Bonjour Juan, bonjour à tous. Dès le début de cette édition, on va revenir sur cette annonce hier du Premier ministre israélien Benjamin Netanyahou. Il ordonne à son armée d'occuper 70% de la bande de Gaza. On est à Jérusalem dans un instant. On parle aussi de cet incident ce matin en Roumanie, et il fait beaucoup de bruit. Un drone imputé à la Russie s'est écrasé sur un immeuble d'habitation et depuis, concert de condamnations internationales. Peter Madiar à Bruxelles aujourd'hui, le Premier ministre hongrois part à la pêche aux fonds européens gelés sous son prédécesseur Viktor Orban. Et puis il fête son 100e anniversaire, Abdoulaye Wade, l'ex-président sénégalais, une vie politique hors norme. On y revient à la fin de cette édition. Des responsables militaires israéliens et libanais doivent se rencontrer aujourd'hui à Washington avant une nouvelle session de négociations mardi et mercredi. Des discussions qui ne suffisent pas à masquer la réalité des choses. Le cessez-le-feu conclu mi-avril est toujours loin, très loin d'être respecté. 17 morts hier au Liban après de nouvelles frappes israéliennes dans le sud du pays, mais aussi près de Beyrouth. L'État hébreu a dit désormais considérer comme une zone de combat le territoire au sud du fleuve Zarani, à quelques dizaines de kilomètres de sa frontière. Autre trêve censée être encore en vigueur, c'est la Gaza. Mais là encore, c'est très discutable alors que plusieurs assassinats ciblés ont eu lieu ces derniers jours contre des responsables du Hamas, avec également des victimes civiles. Frédéric Misselin, vous êtes notre envoyé spécial permanent à Jérusalem. Nouvelle étape, hier, le Premier ministre israélien ordonne désormais à son armée de contrôler encore plus de territoire dans l'enclave palestinienne.
3: Oui, Gaëtan, Benjamin Netanyahou affiche publiquement des objectifs chiffrés en totale contradiction avec l'accord de cessez-le-feu. Il précise, je cite, « Nous contrôlons entièrement 60% de la bande de Gaza et ma directive est d'arriver à 70%. » Lorsque le Hamas et Israël se sont mis d'accord sur une trêve en octobre 2025 sous pression des États-Unis, l'armée israélienne occupait militairement 53% de l'enclave palestinienne. Le reste du territoire était sous contrôle du mouvement islamiste armée. La délimitation entre les deux parties est formalisée par une ligne jaune. Cette ligne a depuis bougé vers l'ouest. Elle est devenue orange sur les cartes militaires. Les Israéliens occupent davantage de territoire et les Palestiniens survivent dans un espace qui se réduit de plus en plus. La phase 2 du plan de paix est toujours bloquée. Elle prévoit le désarmement du Hamas et le retrait progressif de l'armée israélienne de la bande de Gaza. Les déclarations de Benjamin Netanyahou ne vont pas du tout dans ce sens.
2: Merci Frédéric Misselin, en direct de Jérusalem. Pour ce qui est de l'Iran, un protocole d'accord serait sur la table avec les États-Unis, croit savoir la presse américaine. Cela dit, rien d'officiel, rien de signé, et ce n'est d'ailleurs pas la première fois ces derniers jours qu'un accord est dit proche. Ça intervient en plus après de nouvelles frappes entre les deux camps dans la nuit de mercredi à jeudi, et ce malgré, là aussi, le cessez-le-feu trouvé le 8 avril dernier. Véritable concert de condamnations internationales ce matin après cette accusation de la Roumanie. Elle affirme qu'un drone russe s'est écrasé sur un immeuble d'habitation à Galati, non loin de la frontière avec l'Ukraine. Deux personnes ont été blessées. C'est une grave et irresponsable escalade, dénonce Bucarest. Irresponsable, c'est aussi ce que déplore le chef de la diplomatie française, Jean-Noël Barrot, quand le patron de l'OTAN, Marc Rutte, dit exprimer la solidarité absolue de l'Alliance transatlantique avec la Roumanie, l'un de ses États membres. La Roumanie qui annonce également convoquer l'ambassadeur de Russie, mais également un conseil de défense, a priori, dans la journée. Le Premier ministre hongrois y voit les négociations les plus importantes de ces dernières années pour son pays, celles qu'il va lui-même mener à Bruxelles tout à l'heure. Un petit peu plus d'un mois après son élection, Peter Madiar doit rencontrer la présidente de la Commission européenne, Ursula von der Leyen, et il espère bien ne pas repartir les mains vides, mais les bras chargés de plus de 17 milliards d'euros de fonds européens qui ont été gelés sous son prédécesseur, Viktor Orban, dont la relation avec l'UE était, on le sait, pour le moins compliquée. Ce chapitre Orban est terminé, mais ça a laissé quelques traces quand même, quelques directions à ajuster, dirons-nous, et c'est là tout l'enjeu de la rencontre du jour à Bruxelles. Julien Chabanne. Peter Madière a promis de tourner la page Viktor Orban. Bruxelles veut maintenant des actes. Et la liste est longue. Une justice plus indépendante, des mesures contre la corruption, plus de transparence dans les marchés publics, effacer tout simplement 16 ans de dérives antidémocratiques. La Hongrie occupe la dernière place de l'Union européenne en matière d'état de droit. Depuis sa victoire, il y a 2 mois, Peter Madière a déjà fait des gestes symboliques. Il veut que la Hongrie rejoigne le parquet européen. Il souhaite limiter les mandats du Premier ministre et que la Hongrie reste au sein de la Cour pénale internationale. Le nouveau dirigeant hongrois rêve d'un scénario à la polonaise. À peine élu, le pro-européen Donald Tusk avait obtenu le déblocage de 137 milliards d'euros de fonds européens. Pour Peter Madière, les signaux sont positifs, mais cette fois la Commission ne veut pas se précipiter et ne pas se contenter de beaux discours. Alors que le temps presse, Budapest a jusqu'à la fin du mois d'août pour mener à bien des dizaines de réformes.
4: La précision de Julien Chavan. La Hongrie où la police l'affirme ce matin, aucune raison d'interdire cette année la marche des fiertés à Budapest. L'an dernier pourtant elle avait bien été interdite, mais c'était là encore pendant le mandat du nationaliste Viktor Orban, un mandat marqué par de nombreux reculs pour la communauté LGBT. Des failles structurelles, un manque de coordination et une absence de croisement des informations entre les services. La soufflante est signée UNICEF France. L'ONG spécialisée dans la défense des droits de l'enfant a pris position hier alors que les accusations de violences sexuelles se sont multipliées ces derniers mois dans le périscolaire parisien. 78 animateurs qui s'occupent donc des enfants en dehors des périodes d'enseignement ont été suspendus. Et pour l'UNICEF, c'est tout un système qui est défaillant dans un pays à qui il est reproché de ne réagir qu'après coup, alors qu'il vaudrait mieux en réalité prévenir que guérir, Oriane Gendreau.
5: Prévenir les violences en formant les parents, les enfants et les institutions. Et pour lutter contre le scandale du périscolaire, cette prévention doit commencer dès le recrutement, d'après Jody Sauret, membre d'UNICEF France.
6: Il me semble crucial de renforcer l'attractivité de ces métiers. Ils sont souvent déconsidérés, pas suffisamment payés, pas suffisamment formés. Et c'est aussi ça qui explique que les taux d'encadrement ne sont pas suffisants pour bien prendre en charge les enfants.
5: Les violences faites aux enfants ne se limitent pas au périscolaire. L'ONG appelle à une prise de conscience collective.
6: Les affaires se sont succédées, les affaires dans les crèches, l'affaire Betaram. C'est un vrai problème de société que nous avons et on demande de le traiter en tant que tel. C'est une politique publique beaucoup plus globale qu'il faut adopter.
5: Pour Adeline Hazan, directrice d'UNICEF France, ce nouveau scandale du périscolaire parisien est l'occasion de remettre les enfants au cœur du débat public à l'aune des présidentielles 2027.
7: Nous souhaitons que l'enfance soit davantage objet de propositions et de débats qu'elle ne l'est dans toutes les campagnes électorales et qu'une parole de l'UNICEF soit forte et soit entendue parce qu'aussi nous avons des outils qui peuvent servir dans toutes les institutions accueillant les enfants.
5: Des outils de sensibilisation disponibles sur le site de l'association.
4: Précision d'Oriane Gendreau et Volker Türk, le haut commissaire de l'ONU aux droits humains, affirme lui ce matin dans un communiqué qu'assurer la sécurité des enfants sur Internet est une priorité absolue. Il alerte sur des insuffisances dans les restrictions de l'âge qui ont récemment été évoquées et votées dans plusieurs pays. Nous sommes le 29 mai 2026, il y a 100 ans, jour pour jour, naissait celui qui deviendra bien plus tard le président du Sénégal, Abdoulaye Wade, également avocat et fondateur du Parti démocratique sénégalais. Aujourd'hui, celui que les Sénégalais appellent affectueusement Gorgui, le vieux en Wolof, n'a plus de fonctions officielles, il coule des jours tranquilles près de Paris. Mais ses compatriotes ne l'ont pas oublié. À Dakar, Juliette Dubois.
8: Les festivités officielles, initialement prévues ce 29 mai, ont été reportées au 4 et 5 juin en raison de la Tabaski. Le programme s'ouvrira au Grand Théâtre de Dakar en présence du président Bassirou Diomaye Faye. Cérémonie solennelle, exposition, concert, hommage. Le lendemain, un colloque scientifique au monument de la Renaissance africaine aura lieu. Ce monument pharaonique inauguré sous son magistère, symbole à lui seul des grandeurs et des controverses de sa présidence. Car le bilan de Wade reste complexe, avocat et professeur de droit, longtemps désigné comme l'incarnation du Sopi, le changement en Wolof. Il fonde le PDS en 1974 et passe 26 ans dans l'opposition avant de triompher. Le 19 mars 2000, après 4 tentatives infructueuses, il remporte l'élection face au président sortant Abdou Diouf, offrant au Sénégal sa première alternance politique. Ses 12 années au pouvoir laissent une empreinte visible, routes, électrification rurale, aéroports, grands chantiers culturels, mais aussi des controverses, notamment sa tentative de briguer un troisième mandat en 2012 qui provoque de violentes protestations. Le PDS est aujourd'hui dirigé depuis le Qatar par son fils Karim. Le parti a perdu perdu de son influence et Abdoulaye Wade, lui, vit à Versailles. Retiré de la scène publique, il reste tout de même le patriarche que l'on vient consulter. Juliette Dubois, Dakar, RFI.
2: Et Abdoulaye Wade devrait recevoir beaucoup d'appels aujourd'hui pour lui souhaiter un bel anniversaire, prédisait tout à l'heure l'invité de la rédaction africaine, Amadou Sall, son ancien garde des Sceaux. Une interview à retrouver sur RFI.fr. Mais tout de suite, vous retrouvez Juan Gomez pour appel sur l'actualité.
1: Avec les auditeurs de RFI, bien évidemment. Merci.
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0: Enya, de son vrai nom, Patricia Nee Brennan, est une chanteuse, auteure, compositrice et musicienne irlandaise, née en mai 1961 à Godebert, dans le nord de l'Irlande. Elle est l'une des artistes les plus célèbres du genre New Age, bien qu'elle se distingue par un style unique mêlant éléments celtiques, classiques et électroniques. Sa musique est principalement caractérisée par ses arrangements vocaux complexes, ses paysages sonores éthérés et ses mélodies évocatrices. Enya est née dans une famille de musiciens. Ses frères et sœurs font partie du groupe Clannad, célèbre pour sa fusion de la musique traditionnelle irlandaise et de sonorités plus modernes. Enya rejoindra brièvement le groupe Clannad au début de sa carrière, avant de se lancer en solo. Elle a commencé à travailler avec le producteur et arrangeur Nicky Ryan et l'écrivaine Roma Ryan, qui deviendront ses collaborateurs de longue date. Son premier album sort en 1987 et se nomme The Celts. Celui-ci fut créé à l'origine comme bande sonore utilisée pour un documentaire sur la BBC sur les Celtes. Il permettra à Enya de définir son style distinctif mêlant musique électronique et celtique.

Mais le succès international d'Enya commence réellement en 1988 avec la sortie de son deuxième album nommé Watermark. Il comprend le single à succès Orinoco Flow. Ce titre la propulsera vers une renommée internationale. Elle deviendra une icône de la musique New Age avec plus de 80 millions d'albums vendus à travers le monde, tout en menant une vie privée extrêmement discrète.

Le second extrait de l'album Watermark est le titre Storms in Africa, qui évoque la beauté brute et mystérieuse de l'Afrique avec des percussions résonantes et des chœurs évocateurs.

Le troisième album d'Enya sortira en 1991 et se nomme Shape and Moons. Celui-ci continue sur la lancée de l'album Watermark avec un son toujours aussi raffiné et planant. L'album recevra de nombreux éloges critiques et remportera un Grammy Award. Titre phare de l'album Shape and Moons, le titre Caribbean Blue, qui est un morceau doux et rêveur évoquant des paysages tropicaux. Dans celui-ci, la voix d'Enya flotte littéralement sur des arrangements luxuriants.

Second extrait de l'album Shape and Moons, le titre Book of Days, qui a connu un grand succès, notamment après avoir été utilisé dans le film Horizon Lointain en 1992. Le morceau est énergique, avec une progression rythmique rapide.

1995 voit la sortie du quatrième album d'Enya, The Memory of Trees, influencé par la mythologie de la nature, deux thèmes récurrents dans sa discographie. Il mêle des éléments orchestraux et des sonorités électroniques douces. Le titre Anywhere Is en est extrait. Il est marqué par un rythme plus soutenu, les paroles traitent de la quête de sens dans la vie. Il est marqué par un rythme plus soutenu, les paroles traitent de la quête de sens dans la vie.

Le second extrait de l'album The Memory of Trees est le titre On My Way Home. Celui-ci, plein de nostalgie, parle du retour aux racines et à la maison, un thème cher à Enya.

En 2000, sort le cinquième album d'Enya, A Day Without Rain. Cet album est le plus grand succès commercial de la chanteuse, en partie grâce au titre Only Time, qui a connu un regain de popularité après les attentats du 11 septembre 2001. L'album explore des thèmes de sérénité, de guérison et de temps qui passe. Dans le titre Only Time, la voix apaisante d'Enya flotte sur des cordes subtiles et des harmonies vocales superposées.

Le second extrait de l'album A Day Without Rain est le titre Wild Child. La chanson évoque une quête de liberté, d'insouciance et de connexion avec la nature, des thèmes récurrents dans son œuvre. Wild Child présente une sensation de rêverie avec des paroles poétiques qui parlent de profiter des moments simples de la vie. Cette chanson est souvent perçue comme une invitation à la réflexion et à l'évasion, des caractéristiques propres à l'œuvre d'Enya.

Le sixième album d'Enya, nommé Amarantine, sort en 2005 et sera quelque peu différent des autres et s'éloigne des racines celtiques pour explorer des nouvelles sonorités. En 2008, Enya sortira un album, Un Winter Came, qui est un recueil de chansons de Noël et de pièces hivernales. Enya restera fidèle à son style éthéré tout en adoptant des thèmes festifs et saisonniers. Après une pause de plusieurs années, Enya revient en 2015 avec Dark Sky Island. L'album est inspiré par les îles de la mer Noire et continue d'explorer des thèmes mystiques et naturels. Le titre phare de l'album est Echoes in the Rain, qui rappelle le rythme du titre Orinoco Flow avec une progression dynamique et des chœurs superposés. Ainsi s'achève cette émission sur Enya.

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1: Focus sur Diane Pell. Diane Fortin, de son véritable nom, est née en décembre 1959 à Québec. Elle rentre au conservatoire de musique du Val d'Or à l'âge de 6 ans pour étudier le violon, puis apprend à jouer de la guitare classique au conservatoire de Montréal en 1972. Elle donnera ensuite des cours de musique à des jeunes. Elle composera son premier album en 1977 et enregistre chez Polydor. C'est surtout en 1981 qu'elle se fera connaître en France avec le titre « Si j'étais un homme » qui sera un véritable succès. Diane Pell sera le phénomène de l'année au Québec. La chanson parle d'une femme qui explique à son conjoint pauvre pourquoi les codes de l'époque l'empêchent de lui offrir ce qu'elle voudrait.

En 1983, elle s'installera en France et collaborera avec des auteurs. Françoise Hardy lui signe alors le texte du titre « Faire un nouveau connaissance » en 1985.

En 1990, Michel Berger et Luc Plamondon lui donnent un des rôles principaux de la comédie musicale La Légende de Jimmy, qui deviendra un tube et l'un de ses plus grands succès.

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1: Il est midi ici à Paris, 13h à Bucarest. Bonjour à tous.
2: Karine Bellicha.
1: À la une, c'est l'événement le plus grave depuis le début de l'invasion russe de l'Ukraine en 2022, dit Bucarest, après la chute d'un drone sur son territoire contre un bâtiment résidentiel. L'OTAN dénonce un acte irresponsable de Moscou. Des drones aussi utilisés au Liban par le Hezbollah, et l'armée israélienne n'était pas préparée pour y faire face, nous dira Frédéric Misselin de Jérusalem. Et puis sur le front d'Ebola, même si aucun traitement spécifique ni vaccin n'existe pour le moment pour ce variant Bundibugyo, des essais cliniques jugés prometteurs par l'OMS sont testés. Patient Ligaudy nous en dira plus. Le Conseil suprême de défense s'est réuni autour du président roumain ce matin. Une réunion convoquée après la chute d'un drone dans ce pays membre de l'OTAN. Ce n'est pas une première, mais cette fois-ci, c'est un immeuble d'habitation qui a été touché, faisant 2 blessés dans la ville de Galați, une ville de 250 000 habitants située à la frontière avec l'Ukraine. Lors d'une attaque de la Russie menée à l'ouest de l'Ukraine, l'appareil s'est détaché avant de foncer sur la ville roumaine, située à une quinzaine de kilomètres de la frontière. À Bucarest, Guillaume Bernès.
3: Sur les réseaux sociaux, les images tournent en boucle. Un bruit de bourdon, puis cette explosion. L'engin, d'origine russe, selon les autorités roumaines, a pénétré le territoire depuis l'Ukraine voisine avant d'exploser sur le toit d'un immeuble de Galați. L'impact a provoqué un incendie dans un appartement. Ses 2 occupants ont subi des écorchures. Les 70 habitants de l'immeuble ont été évacués. Le ministre de la Défense roumaine tente déjà de calmer le jeu. Nous ne sommes pas confrontés à une attaque contre la Roumanie, mais aux conséquences d'un conflit à proximité de notre frontière, a déclaré un représentant. Reste qu'avec cette attaque, la Russie franchit une étape. C'est la première fois depuis le début de la guerre en Ukraine qu'un drone fait des blessés dans le pays membre de l'OTAN. Le président Nikou Chordan a convoqué un conseil de défense afin de prendre des mesures proportionnées à l'égard de la Russie. Fin de citation. Le mois dernier, un drone avait déjà endommagé un poteau électrique et l'annexe d'une maison, provoquant les premiers dégâts sur une habitation. La Roumanie a enregistré près d'une trentaine d'incursions de drones russes dans son espace aérien en 3 ans. Guillaume Bernès, Bucarest, RFI.
1: Et la Roumanie demande à ses partenaires de l'OTAN des mesures pour accélérer le transfert de capacités anti-drones vers la Roumanie. Pour faire face à ces incursions, 2 avions de chasse F-16 ont été dépêchés. Des drones aussi utilisés au Proche-Orient, ces armes bon marché sont adoptées par le Hezbollah dans sa guerre contre Israël. À Jérusalem, les explications de Frédéric Misselin.
4: Des drones explosifs qui frappent des chars, des bulldozers, des soldats. L'armée israélienne n'était pas préparée à cette menace, considérée désormais comme prioritaire par l'état-major. Ces drones ne coûtent pas cher. Certains modèles sont guidés par fibre optique et cela les rend difficilement détectables. Michael est militaire, ce réserviste témoigne de façon anonyme. Il explique, en restant délibérément flou, qu'il était déployé sur le front nord il y a 2 semaines et là-bas, les drones inquiètent.
5: Oui, c'est effectivement un grand danger, assez effrayant puisque l'armée n'a actuellement pas de réponse efficace et que des gens sont tués. La nuit dernière, une soldate a été tuée par un drone. Donc oui, ça fait peur. Mais c'est une question tactique et ponctuelle à laquelle l'armée doit répondre aujourd'hui. Plus généralement, cela nous dit que finalement, quand une armée se trouve sur le territoire d'un autre pays en permanence, elle devient une cible, elle devient vulnérable.
4: Pour l'instant, les Israéliens n'arrivent pas à stopper ces nouvelles techniques d'attaque du Hezbollah. En attendant, ils déploient des filets de mailles sur les véhicules et les postes militaires. Frédéric Misselin, Jérusalem, RFI.
1: Et le mouvement chiite continue ses attaques contre les soldats israéliens au Liban et contre le nord de l'État hébreu. Israël poursuit ses opérations militaires contre le Hezbollah, mais la violation permanente du cessez-le-feu n'empêche pas des représentants militaires libanais et israéliens de se retrouver aujourd'hui une nouvelle fois à Washington, une rencontre au Pentagone sur les questions sécuritaires avant une nouvelle session pour parler direct en début de semaine prochaine, toujours dans la capitale américaine. Pendant ce temps-là, y a-t-il une personne avancée dans les négociations de paix au Moyen-Orient. À en croire les Américains, de grands progrès ont été effectués. Un accord cadre serait établi entre Téhéran et Washington et il doit désormais être validé par Donald Trump. Le texte prévoirait une extension du cessez-le-feu sur 2 mois, l'engagement de la République islamique de ne pas chercher à obtenir la bombe atomique en remettant à plus tard les négociations sur le nucléaire. Mais les Iraniens appuient sur la pédale de frein et affirment que le document n'est pas encore finalisé. Le chef de l'OMS est à Kinshasa depuis hier soir et il se veut rassurant malgré la propagation de la maladie en RDC. Reconnaissant que la situation est complexe, il affirme qu'Ebola peut être stoppé. Tedros Adhanom Ghebreyesus doit se rendre dans la province de l'Ituri aujourd'hui, épicentre de l'épidémie qui a déjà tué 246 personnes sur plus de 1000 cas suspects enregistrés. L'Organisation mondiale de la santé qui a publié hier, ses premières recommandations sur les vaccins et les traitements expérimentaux contre Ebola. Patient Ligaudy, bonjour.
2: Bonjour Karine.
1: Aucun vaccin ni traitement n'est aujourd'hui homologué contre cette souche rare du virus, mais quelques candidats ont été jugés suffisamment prometteurs pour être évalués dans des essais cliniques.
2: Et oui, première priorité, soigner les malades. 3 candidats thérapeutiques ont été retenus jusqu'ici. Parmi ces 3 candidats, il y a 2 anticorps monoclonaux, c'est-à-dire ce qu'on peut considérer comme des super anticorps développés en laboratoire et injectés aux patients. Et il y a l'antiviral remdesivir. Une combinaison associant un anticorps monoclonal et les remdesivir doit également être évaluée. Et deuxième priorité, protéger les personnes exposées au virus. Pour les contacts des cas confirmés ou probables, les experts recommandent d'évaluer obeldesivir. C'est un antiviral administré par voie orale. Ici, l'objectif est de déterminer si ce médicament peut empêcher le développement de la maladie après une exposition au virus.
1: Reste la question des vaccins, patients.
2: Et oui, Karine, le candidat jugé le plus prometteur est le RVSV Budibungyo. Selon les experts, il faudra encore 7 à 9 mois avant qu'il puisse être évalué dans un essai clinique. Et le deuxième candidat vaccin est développé par l'Université d'Oxford. Il pourrait être disponible pour une évaluation dans un délai de 2 à 3 mois. Une absence remarquée dans ces recommandations, celle du candidat vaccin annoncé récemment par la Russie. Africa CDC a indiqué avoir été informé par le ministre russe de la Santé qu'un vaccin développé par l'Institut Gamaléa basé à Moscou pourrait offrir une protection contre les virus Budibugyo. Et Karine, des réunions sont donc prévues dans les prochains jours, justement avec l'Institut Gamaléa à ce propos.
1: Patient Ligaudy. Peter Madiar est à Bruxelles, bien déterminé à récupérer les milliards d'euros des fonds européens. Ils sont toujours gelés par ses partenaires de l'Union en raison de la politique illibérale eurosceptique de son prédécesseur Viktor Orban. Mais la Commission de Bruxelles tempère les ardeurs du nouveau dirigeant hongrois. Les négociations pour débloquer cet argent viennent à peine de commencer, prévient l'exécutif européen. Total tient son assemblée générale annuelle à Paris. Le géant pétrolier français présentera à ses actionnaires ses résultats, notamment ceux très bons depuis le début de la crise au Moyen-Orient. L'entreprise a ainsi généré près de 6 milliards de dollars de bénéfices au premier trimestre, mais Total reste sous le feu des critiques, notamment en France, où la société est accusée d'abuser de sa position et d'obtenir de fortes marges grâce à ses activités de trading, Aurélien Devernoy.
6: C'est la réponse systématique de Total aux critiques pointant du doigt le fait que l'entreprise paie très peu d'impôts sur les sociétés en France, voire même parfois pas du tout. Total contribue dans les pays où elle produit son pétrole et son gaz. Sauf qu'une part non négligeable de ses profits viennent de Suisse ou de Singapour, pas vraiment connus pour leurs champs pétroliers. Total y a installé des filiales spécialisées dans le trading, c'est-à-dire la spéculation sur les stocks d'hydrocarbures. En misant sur la crise dans le détroit d'Ormuz, TOTSA à Genève a ainsi encaissé 1 milliard de dollars de bénéfices. Oui, admet le patron de Total, Patrick Pouyanné, dans une interview au Figaro, mais dans le trading, on ne gagne pas à tous les coups et cela ne représente que 10% des résultats de l'entreprise, sans toutefois préciser leur part dans les bénéfices. Or, celle-ci oscillerait entre 40 et 80% ces dernières années, selon une enquête de l'Observatoire des multinationales, le tout avec un niveau d'imposition relativement faible, 14% à Singapour contre 25% en France. Tout bénéfice donc pour les actionnaires, beaucoup moins pour les finances publiques françaises.
1: Et puis la journée sera-t-elle aussi folle aujourd'hui qu'hier à Roland-Garros? Novak Djokovic rencontre cet après-midi le jeune Brésilien João Fonseca après l'élimination de Yannick Sinner hier, qui avait pourtant un boulevard devant lui avec le forfait de Carlos Alcaraz. C'est la fin de ce journal.
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1: Focus sur le groupe Ten Sharp. Le groupe néerlandais Ten Sharp s'est formé en 1984 dans une petite ville hollandaise. Il est composé de 5 musiciens, dont les membres fondateurs Marcel Kaptegne au chant et Niels Hermes au piano et au clavier. Le groupe a 6 albums à son actif et une dizaine de titres, dont le seul ayant réellement percé, You, extrait de l'album Under the Waterline. Celui-ci sera vendu à 18 millions d'exemplaires dans le monde, il sort en 1990.

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1: Focus sur Richard Marx. Richard Marx est un auteur-compositeur-interprète américain. Il est né à Chicago le 16 septembre 1963. Au début de sa carrière, il chante pour des spots publicitaires. À 17 ans, Lionel Richie le repère alors qu'il habite dans une banlieue de Chicago et l'incite à partir pour Los Angeles. Il participe alors au chœur des titres emblématiques de Lionel Richie, tels que You Are, All Night Long, Running With The Night. Il travaillera ensuite avec des artistes renommés tels que Madonna, Whitney Houston ou Kenny Rogers, et plus tard composera même ses titres. En juin 1987, sort l'album Richard Marx. Plus de 3 millions d'exemplaires seront vendus. En 1988, il reçoit une nomination pour le Grammy Award de la meilleure performance vocale masculine pour son titre Don't Mean Nothing. En 1989, l'album Repeat Offender sort avec le titre Right Here Waiting en juin de la même année, qui le propulse directement numéro 1 des charts.

En 1991, extrait de l'album Rush Street, sort le titre Hazard. Il est directement classé 9e du top 100 américain. Les paroles nous content l'histoire d'une femme nommée Mary qui disparaît dans des circonstances suspectes dans le petit village de son enfance.

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1: Francis Christian Cabrel, de son véritable nom, est né en novembre 1953 à Agen dans le Lot-et-Garonne. Il a grandi dans un milieu modeste, son père d'origine italienne était ouvrier dans une biscuiterie, sa mère caissière dans une cafétéria. Il est l'aîné de la fratrie. Il est plutôt timide et passera son adolescence, des heures, seul à gratter les cordes de sa guitare sur des airs de Bob Dylan, son idole de jeunesse. Il consacrera plus de temps sur la musique que sur ses études. Il sera même renvoyé pour indiscipline en classe de première. À 16 ans, il commence à jouer en groupe. Puis, en 1974, il se présentera à un concours de chant à Toulouse et y interprétera Petite Marie, qu'il a écrit pour sa femme Mariette Darjot. Il remporte alors le concours et signe 2 ans plus tard avec la maison de disques CBS. C'est ainsi qu'en 1977, il sort son premier album, Les Murs de Poussière, dans lequel bien sûr figure son premier succès, Petite Marie.

titre remporte les suffrages, mais Francis Cabrel reprochera à CBS de vouloir gommer son accent et de ne pas le laisser s'exprimer comme il le souhaite. Le deuxième extrait sort en 1978. Il s'agit du single « Les murs de poussière », du même nom que l'album.

Son deuxième album, Les Chemins de Traverse, sort en 1979, porté par le titre Je l'aime à mourir. 600 000 copies seront vendues et le single sera la plus grosse vente de l'artiste. La chanson aurait été écrite en une heure.

Un an plus tard, en 1980, sort son troisième album, Fragile. Celui-ci est certifié disque de diamant et se vendra à plus d'1 million d'exemplaires. On y retrouve le titre « L'encre de tes yeux ».

Le deuxième extrait de l'album Fragile est le titre La Dame de Haute-Savoie, qui serait une certaine Constance, mère d'une amie de l'auteur, chez qui il passait des vacances d'été à Sallanches.

vient son quatrième album, Carte Postale, sorti en 1981. Toutes les paroles seront signées par Francis Cabrel, sauf deux titres inédits. L'album renferme la très belle ballade, Répondez-moi.

Son cinquième album, Quelqu'un de l'intérieur, sort en 1983 et sera certifié double disque de platine avec 600 000 exemplaires vendus. Dans celui-ci, l'artiste semble quitter son univers personnel pour s'intéresser à ce qui se passe à l'extérieur, comme dans le titre Saïd et Mohamed. Il compte la détresse des immigrés. L'album est aussi porté par le titre La fille qui m'accompagne.

Pour le sixième album, nommé Photos de voyage, paru en 1985, il décide de remplacer tous ses musiciens. Il avait envie d'un truc plus nerveux. C'est ainsi que sort l'extrait Encore et Encore la même année.

L'année suivante, en 1986, il aura sa première fille Aurélie, et c'est à l'occasion de son baptême qu'il écrit les paroles du titre « Il faudra leur dire ». Le single sera chanté par les enfants de la chorale d'Asnières. Celui-ci restera classé plusieurs semaines au top cette année-là.

1988, il crée un festival dans sa ville d'Astafor, où il réside. Ce festival musical et culturel réunit des passionnés de guitare. Un an plus tard, il sort son album Sarbacane, qui sera sans conteste son plus grand succès. Il rend d'ailleurs hommage à sa fille dans le titre portant le même nom que l'album.

Après l'album Sarbacane, Francis Cabrel se consacrera plus à sa famille et sera père pour la deuxième fois de sa deuxième fille Manon. Il deviendra aussi conseiller municipal de son village. En 1991, il sortira un triple album live, fruit de ses mois de tournée à travers l'Amérique et l'Europe. Il faudra attendre 1994 pour que paraisse Un samedi soir sur la Terre, nouvel album studio. Dans celui-ci, on retrouve le très beau titre « Je t'aimais, je t'aime et je t'aimerai ».

1999, il sort l'album Hors Saison. Dans celui-ci, il revient au son traditionnel qu'il avait inspiré auparavant, avec le titre Presque Rien par exemple.

En 2004, il adopte avec son épouse une petite vietnamienne, prénommée Thieu, et sort un nouvel album nommé Les Bodegas. En 2006, il participe et incarne un des personnages du conte musical de Louis Chédid, Le Soldat Rose. En 2007, il fêtera ses 30 ans de carrière en sortant une compilation regroupant ses meilleurs titres. C'est l'essentiel 1997-2007. En 2008, c'est la sortie de l'album Des Roses et des Orties qui sera son 11e album. En 2015, sort l'album In Extremis où il traite de nombreuses questions d'actualité. Enfin, en 2020, sort son 14e album, À l'aube revenant, avec le titre Te ressembler, traitant de son père. Ainsi s'achève cette émission consacrée à Francis Cabrel.

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1: Focus sur Chris de Burgh. Le chanteur britannique-irlandais Christopher John Davison, de son véritable nom, est né en 1948 en Argentine. Il prendra comme pseudonyme le nom de jeune fille de sa mère, de Burgh. Il passera son enfance à Malte, puis en Afrique, jusqu'au rachat d'un château du XIIe siècle en Irlande par ses parents. Ceci le transforme en hôtel. Il apprend à jouer de la guitare et donnera des concerts auprès des invités et des clients. Il signera son premier contrat avec la maison de disques E&M Records en 1974 et fera la première partie du groupe Supertramp. En 1982, il sort son premier album, The Gateway, mais c'est surtout en 1984, lors de la sortie de l'album Man on the Line, qu'il remporte le succès avec le titre High on Emotion.

En 1986, il sort l'album Into the Light, qui lui apportera un succès international, puisque celui-ci est porté par le titre mondialement connu The Lady in Red. Le single se classera numéro 1 dans 25 pays et sera un des titres les plus diffusés au monde.

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1: C'est en 1981 que la Grèce devient le 10e État membre de la CE, future Union européenne. Les négociations d'adhésion commenceront officiellement le 27 juillet 1976. Le pays aura 5 ans pour adapter son économie. Le traité d'adhésion sera signé le 28 mai 1979 à Athènes. La même année, en 1981, le compositeur grec Vangelis recevra l'Oscar de la meilleure bande originale pour le film Les Chariots de Feu.

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1: Focus sur le groupe Crowded House. Le groupe Crowded House est un groupe australien formé en 1985 par Neil Finn à la guitare et au chant, Paul Hester à la batterie et Nick Seymour à la basse. Le trio part pour Los Angeles et enregistre son premier album, tout simplement appelé Crowded House, en juin 1986 sous le label Capitol Records. Leur premier single, Don't Dream It's Over, sort en décembre 1986 et devient un succès international. Ils seront premiers des classements au Canada. Ils seront même récompensés aux Music Awards pour la chanson de l'année 1987 et pour leur clip. La chanson parle d'un amoureux décrivant à sa partenaire qu'il ne faut pas que les obstacles puissent les diviser. Ce titre sera repris par Paul Young en 1991.

En août 1991, on retrouve le titre Fall at Your Feet. La chanson a été écrite par le leader du groupe, Nelfin. Il fera partie de l'album Woodface.

En 1992, sort le titre certainement le plus connu du groupe, toujours issu de l'album Woodface, Weather With You, et il sera classé 7e en Angleterre.

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1: 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Soyez les bienvenus sur RFI.
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1: À la une, Benjamin Netanyahou affirme que l'armée israélienne avance dans plusieurs secteurs du sud du Liban, alors que Beyrouth réclame la fin de l'opération militaire de l'État hébreu sur son territoire. La Roumanie demande une réponse ferme après la chute d'un drone russe sur un immeuble dans l'est du pays. Pour Bucarest, qui est membre de l'OTAN, Moscou est entièrement responsable et les premières réponses diplomatiques se font entendre. À la une également, la Hongrie va recevoir l'argent européen. Le nouveau Premier ministre du pays, Péter Madiar, a obtenu gain de cause à Bruxelles. Les fonds de l'UE pour le pays vont être débloqués. Et puis on parlera de serpents dans ce journal. Ils sont une menace pour les lézards de l'archipel des Baléares depuis qu'ils savent nager. L'armée israélienne a traversé le fleuve Litani dans le sud du Liban. C'est ce que déclare Benjamin Netanyahou. Une nouvelle preuve qu'Israël poursuit son offensive militaire dans le sud du Liban malgré un cessez-le-feu toujours en vigueur sur le papier. Les frappes de l'État hébreu seront un sujet pendant la réunion entre des militaires libanais et israéliens ce vendredi à Washington. Beyrouth va profiter de l'occasion pour réclamer la fin des attaques sur le sud du pays. Cette réunion a lieu en pleine négociation entre les États-Unis et l'Iran. Téhéran dit qu'un accord de paix dépend de la fin des demandes excessives de Washington. Et Donald Trump, le président américain, annonce qu'il va rendre une décision finale sur un possible accord pour sortir du conflit qui dure depuis 3 mois maintenant. En plus du cessez-le-feu au Liban sur le papier, il y a également une trêve à Gaza. Mais ces derniers jours, il y a eu plusieurs assassinats ciblés de responsables du Hamas et les frappes ont aussi tué des civils. Désormais, le Premier ministre israélien Benjamin Netanyahou ordonne à l'armée de contrôler encore plus de territoires dans l'enclave palestinienne. À Jérusalem, les explications de Frédéric Misselin.
4: Benjamin Netanyahou affiche publiquement des objectifs chiffrés en totale contradiction avec l'accord de cessez-le-feu. Il précise, je cite, « Nous contrôlons entièrement 60% de la bande de Gaza, ma directive est d'arriver à 70%. » Lorsque le Hamas et Israël se sont mis d'accord sur une trêve en octobre 2025 sous pression des États-Unis, l'armée israélienne occupait militairement 53% de l'enclave palestinienne. Le reste du territoire était sous contrôle du mouvement islamiste armé. La délimitation entre les deux parties est formalisée par une ligne jaune. Cette ligne a depuis bougé vers l'ouest. Elle est devenue orange sur les cartes militaires. Les Israéliens occupent davantage de territoire et les Palestiniens survivent dans un espace qui se réduit de plus en plus. La phase 2 du plan de paix est toujours bloquée. Elle prévoit le désarmement du Hamas, le retrait progressif de l'armée israélienne de la bande de Gaza. Les déclarations de Benjamin Netanyahou ne vont pas du tout dans ce sens. Frédéric Misselin, Jérusalem, RFI.
1: Et à Paris, le ministre des Affaires étrangères, Jean-Noël Barrot, dit qu'il a saisi la justice française à propos des mauvais traitements infligés aux membres français de la flottille pour Gaza pendant leur détention provisoire en Israël. Il évoque des cas de violences sexuelles, de coups, mais aussi d'humiliations répétées subies par les membres de la flottille. La Roumanie réclame une réponse ferme après qu'un drone se soit écrasé sur un immeuble résidentiel de Galați, dans l'est du pays. Cela s'est passé pendant une attaque russe contre l'Ukraine voisine qui a fait 2 blessés légers. L'OTAN, dont la Roumanie est membre, et l'Union européenne condamnent cette intrusion, c'est-à-dire une entrée non autorisée sur un territoire. Mais elle montre les limites de la défense anti-drone de l'Europe, Julien Chavanne.
5: Les forces armées roumaines ont une fenêtre de tir de 4 minutes pour abattre le drone. Trop court et trop dangereux. Détruire l'engin au-dessus d'habitations risquait de faire encore plus de mal. La Roumanie n'a pas été visée directement par la Russie. C'est ce qu'annonçait ce matin le général Iorghe Maxim, le commandant adjoint du commandement des forces interarmées de la Roumanie.
6: Je tiens à affirmer très clairement ici que la situation est sous contrôle. Nous ne sommes pas confrontés à une attaque contre la Roumanie. Nous subissons l'opposition les répercussions d'un conflit qui se déroule à proximité immédiate de notre frontière, avec malheureusement des conséquences directes pour la population de la région.
5: L'enquête est en cours, mais il pourrait bien s'agir d'un brouillage de ce drone russe par les forces ukrainiennes, sans volonté de viser la Roumanie. Les Russes, comme les Ukrainiens, utilisent des brouilleurs pour dérouter les drones ennemis. En réaction à cet incident, Bucarest a déclaré le consul russe persona non grata. Moscou, de son côté, rejette toute implication et annonce des représailles. Si l'Union européenne promet de nouvelles sanctions contre la Russie, ni l'OTAN ni les Européens ne semblent vouloir monter d'un cran militairement. Un plan anti-drone a bien été lancé, mais il ne sera pas effectif avant 2027. En attendant, le flanc est de l'Union européenne reste vulnérable aux drones.
1: Julien Chavan, l'Union européenne qui a débloqué de l'argent pour la Hongrie. Le Premier ministre hongrois, fraîchement élu, Péter Madiar, est à Bruxelles. Depuis jeudi, il est venu négocier la libération des fonds de l'Union européenne gelés sous le gouvernement de Viktor Orban. Et il a obtenu gain de cause. Plus de 16 milliards d'euros sont débloqués en échange de réformes pour lutter contre la corruption et en faveur de l'état de droit. Ces fonds européens, ce sont des sommes d'argent destinées à relancer l'économie hongroise qui en a bien besoin car elle stagne depuis 3 ans. Écoutez la présidente de la Commission européenne, Ursula von der Leyen.
3: In very short time, we already have concrete progress to share.
7: En si peu de temps, nous avons réussi à obtenir des progrès concrets. En quelques semaines, la Hongrie a fait avancer des réformes attendues depuis longtemps. Elles sont bénéfiques pour les Hongrois et pour l'Union européenne. Sous réserve que les réformes soient adoptées et que les investissements se fassent, je suis ravie de vous annoncer le déblocage de 10 milliards d'euros de fonds pour la Hongrie. 4 milliards 200 millions d'euros du fonds de cohésion sont aussi débloqués. De gros progrès ont été faits pour la protection des droits fondamentaux, surtout concernant l'autonomie du monde académique. 2 milliards 200 millions d'euros supplémentaires vont à la Hongrie.
1: La présidente de la Commission européenne, Ursula von der Leyen, et pour Péter Madiar, le Premier ministre hongrois, le déblocage de cet argent est une journée historique pour la Hongrie. Autre actualité tristement historique cette fois, c'est le record de chaleur qui frappe la France. Tout le territoire souffre de la hausse des températures depuis plusieurs jours et plus de la moitié du pays a enregistré au moins un record de chaleur depuis le début du mois. Ces températures, de 10 à 15 degrés au-dessus des normales et largement inédites pour un mois de mai, ont déjà provoqué plusieurs décès d'après les autorités. Cet épisode de canicule est provoqué par un dôme de chaleur. Il bloque l'air chaud et le maintient sur l'Europe de l'Ouest. L'Italie, le Royaume-Uni ou encore l'Espagne sont aussi touchés par des vagues de chaleur exceptionnelles. Et avec le réchauffement climatique, elles seront de plus en plus nombreuses à l'avenir. Et en Espagne, justement, on chasse les serpents sur l'archipel espagnol des Baléares, en Méditerranée. Une invasion de couleuvres menace des lézards. Ils sont endémiques, ce qui veut dire qu'on ne les trouve que sur ce territoire précis. Et ils sont même devenus le symbole des Baléares. Les chercheurs sont inquiets. Ils ont confirmé ce que des pêcheurs et des touristes affirmaient depuis quelques mois déjà. Les couleuvres se lancent à la conquête de nouveaux îlots et à la nage, Stéphanie Schuller.
8: Les couleuvres fer à cheval ne sont pas originaires des Baléares. Les premiers individus sont arrivés par accident, nichés entre les racines d'oliviers transportées à Ibiza. Depuis, elles se sont reproduites de façon exponentielle grâce à une ressource alimentaire abondante, les lézards des pitieuses. Sans ennemis naturels pendant des millénaires sur les Baléares, cette espèce a su développer une diversité de couleurs unique et est devenue l'icône de l'archipel. Seulement voilà, les couleuvres les avalent tous et à mesure que leur population grandit, celle des lézards disparaît. C'est alors que, poussées par la faim, les premières couleuvres se sont lancées dans l'eau. À la surprise des scientifiques, ces reptiles terrestres sont partis à la nage, coloniser les îlots autour d'Ibiza en quête de nourriture. Désormais, il faut sauver les lézards des pitieuses de l'extinction. Ils jouent en effet un rôle clé dans la dispersion des graines des plantes et par conséquent dans la biodiversité insulaire. Les autorités locales ont déjà posé près de 20 000 pièges à serpents et de chaque îlot des Baléares, des spécimens de lézards sont envoyés au zoo de Barcelone pour un programme de conservation.
1: Les explications de Stéphanie Schuller. C'est la fin de cette édition du journal En France est facile. Merci de nous avoir suivis. Vous pouvez réécouter cette édition sur notre site internet rfi.francefacile.fr et sur notre application mobile. En attendant, vous avez rendez-vous dans quelques instants avec Annie Gasnier pour le Café des Sports sur RFI.
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1: Focus sur le groupe Electric Light Orchestra. Le groupe Electric Light Orchestra s'est formé au début des années 70 à Birmingham en Angleterre. Le trio est formé au départ par le chanteur et compositeur Jeff Lynne, le guitariste Roy Wood, Bev Bevan sera le batteur du groupe. D'autres musiciens seront recrutés par la suite et Roy Wood quittera la formation peu après la sortie du premier album. Leur musique est un savant mélange de musique classique, de pop et de rock. Ils mélangeront des instruments issus des trois styles, tels que le violon, dans des morceaux rock. Dans le premier titre rock, Roll Over Beethoven, reprise de Chuck Berry, ils utiliseront des violons et violoncelles. Leur premier album sortira en 1975 et se nomme Face the Music. Sur leur troisième album figure l'un des titres emblématiques de la formation, Mr. Blue Sky, sorti en 1977. Il est issu de leur album Out of the Blue. La chanson intègre le top anglais à la sixième place. Elle fut composée par le chanteur et leader du groupe, Jeff Lynne.

Mais le plus gros succès du groupe sera certainement le titre Last Train to London, sorti en 1979. Il est issu du cinquième album, Face the Music.

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2: Bonsoir à toutes et à tous, bienvenue dans cette nouvelle émission Maxi, comme tous les vendredis 20h-21h. Il est 20h, pile poil, eh bien on est à l'heure cette semaine. L'heure de vous faire redécouvrir ces bonnes vieilles galettes noires, ces bons vieux vinyles, ces bonnes vieilles versions étendues des années 80. Et j'espère que vous allez tous bien. On va commencer par un titre de 1988, on part en Oslo. Vous les avez bien sûr reconnus, c'est le groupe AA et ce tube Stay on This Road qui sortira donc en 1988, le 3 mai pour être précis, et qui fera un véritable carton après Take On Me. Eh bien, c'est Stay on This Road que l'on vous propose ce soir en maxi 40.

Le groupe fut fondé en 1982, ça vous le savez certainement, puisque vous écoutez Métropole FM et toutes les émissions 100% et Focus. Autour du chanteur Morten Harket, de Pál Vágtár Savoie et du claviériste Magné Furholmen, AA avec tous leurs titres, Take On Me, Hunting High and Low et celui-ci, Stay On These Roads, qui était sorti en 1988 et qui a d'ailleurs créé l'album Stay On These Roads. Eh bien, on ne quitte pas la Norvège. On retrouve le groupe Avalanche qui avait fait un véritable carton en France à la fin des années 80. Et c'est en 1989 qu'ils sortent ce tube I Will Wait. Et bien sûr, en version maxi, rien que pour vous.

Il s'appelle Kjetil Rosne et Kirsti Johansson, j'espère que je prononce bien. Avalanche en 1989 et ce tube I Will Wait en version maxi 45 tours. Allez, on va retrouver nos Anglais, nos deux Anglais, notre binôme, Chris Lowe, Neil Tennant, qui formaient les Pet Shop Boys, qui forment les Pet Shop Boys, puisqu'ils sont toujours actifs. Et on retrouve ce tube, It's Alright, sorti en 1989, et bien sûr en version maxi.

Quel maxi 45 tours, quelle version étendue. On joue la corde, on se demande quand même quand commence le titre. Les Pet Shop Boys, tout le génie de Neil Tennant et Chris Lowe dans ce titre, It's Alright, qui était sorti en 1989, extrait de l'album Introspective. Allez, le prochain titre, on part en France. On se retrouve en 1987, et c'est monsieur Philippe Russo qui restera classé pas mal de semaines au top 50 avec ce titre, Magie Noire.

Monsieur Philippe Russo en 1987 et ce tube Magie Noire qui fut son seul tube à succès, il faut le reconnaître. Par contre, il a travaillé avec des très très grands de la musique et a été d'ailleurs directeur artistique chez Sony Music pendant 20 ans. Voilà, il faut le savoir. Allez, on part en Allemagne avec ce groupe Propaganda autour de la chanteuse Claudia Brücken et ce titre Pay Machinery qui était sorti en 1985, extrait de l'album A Secret Wish.

Voilà, Claudia Brücken et son groupe Propaganda et ce titre P-Machinery qui dure quand même pas loin de 9 minutes en version maxi 45 tours. Rien que pour vous ce soir à 20h, passé de 38 minutes sur Métropole FM. Allez, on retrouve Boy George et son groupe Culture Club. Do you really want to hurt me? Qui était sorti en 1982. Extrait de l'album Kissing to be Clever.

Encore un maxi un peu spécial, Culture Club, Boy George, à l'instant, Do You Really Want to Hurt Me, avec une petite touche R&B, reggae, rien que pour nous faire plaisir. Certainement que Boy George avait mis un petit peu la main à la pâte au maxi 45 tours, puisque, vous le savez, il était DJ aussi. D'ailleurs, il fêtera ses 65 ans le 14 juin prochain. Allez, on repart en Suède. Décidément, ce sont les pays nordiques qui ont la cote ce soir. Et ce groupe Fake qui nous sortira ce tube Break en 1985. Et bien sûr, en version maxi, puisque vous écoutez l'émission maxi, comme tous les vendredis, 20h-21h sur Métropole FM.

Le groupe suédois Fake à l'instant, en 1985, Break. Allez, on va repartir en France. Vous l'avez reconnu, Nicolas Sirkis, Dominique Nicolas et ce groupe mythique Indochine et ce tube 3 nuits par semaine, extrait de l'album 3, le troisième album du groupe.

On ne présente plus le groupe Indochine, Nicolas Sirkis, 3 nuits par semaine. Un sacré tube qui fait encore bouger, je vous assure, qui était sorti en 1985, extrait de l'album 3, le troisième album de la formation. Allez, on part en 1983, on retrouve le groupe Real Life, groupe australien, et ce tube Send Me an Angel.

0: Voilà, on clôture cette émission, Maxi, avec ce tube de Real Life, ce groupe australien Send Me an Angel, sorti en 1983. Extrait de l'album Heartland. Voilà, je vous souhaite une agréable soirée, un très bon week-end. Ne loupez pas ces émissions de passionnés demain avec Jérôme. De 14h à 16h, c'est Dance Classic. Vos émissions 100% bien sûr à 10h. Et l'émission Pop Rock Time avec JM à partir de 16h.
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2: En 1983 sortira le film Flashdance et le titre What a Feeling d'Irene Cara. Il remportera l'Oscar de la meilleure chanson originale en 1984 et le 45 tours se vendra à plus d'un million d'exemplaires en France. On vous offre la version maxi 45 tours, maintenant sur Métropole.

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